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0: si, est exactement 8h.
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0: Rétro Ciné 666 avec Marc Loison, Jackie Emery. Salut Jackie, tu vas bien?
1: Bonjour Marco.
0: La forme?
1: Impeccable, tout va très bien.
0: Écoute, numéro 2, c'était un franc succès notre numéro 1. Là, on avait parlé de Shane, l'homme des vallées perdues.
1: Tout à fait, oui, j'étais un peu surpris parce que j'ai reçu quelques messages. Et surtout là où nous avons touché au but, c'est que l'intégralité des messages que j'ai reçus, les gens m'ont dit ça m'a donné envie de voir le film, et certains l'ont déjà vu, et j'ai même eu des retours déjà de personnes qui ont vu le film et qui m'ont dit t'avais raison, c'est vraiment un film formidable.
0: Bon ben voilà, écoute, c'est une preuve de plus qu'il faut continuer, qu'il faut persévérer. Cette émission porte le numéro 2, on va s'intéresser à un autre western. On va rappeler, Jackie, que tu as choisi de démarrer cette série d'émissions par un cycle western, tu en as préparé 5 ou 6, la dernière fois c'était Shane, et puis là on va s'intéresser à un film d'avant-guerre, c'est ça, hein?
1: Oui, tout à fait, oui. Pour cette seconde émission de Rétro Ciné 666, on va continuer notre cycle western avec un film majeur dans l'histoire du cinéma américain en général et du western en particulier. Chef-d'œuvre incontesté, il est le premier western à obtenir une reconnaissance internationale. Il est aussi le premier rôle principal d'un acteur qui jusqu'ici n'avait fait que des cascades ou de la figuration ou de petits rôles de série B, monsieur John Wayne.
0: Alors John Wayne, il avait commencé sa carrière, je crois que c'était en 1930, avec La Piste des Géants, et c'était un film dans lequel il tenait un rôle principal, mais ça n'a pas eu un succès énorme, il a fallu attendre la fin de ses années 30, c'est ça l'idée?
1: Oui, tout à fait, en fait, c'est vraiment John Ford qui va lui mettre le pied à l'étrier.
0: C'est là, le cas de le dire.
1: Je pense qu'on peut se la faire, celle-là. Alors pour en revenir au film, le film est salué pour sa réalisation magistrale, ses paysages grandioses et son exploration de thèmes universels, tels que la tolérance, la rédemption et l'unité.
0: Alors les paysages, ça, on avait, avec Shane, dans le numéro 1, on avait été gâtés, on avait été servis. Là encore, tu vas avoir l'occasion d'en parler, mais on est dans le Far West, le vrai, quoi, le pur.
1: Ah oui, absolument. Donc, donnons quand même en fait le titre de cette merveille.
0: Ah oui, tiens.
1: Et donc, il s'agit de Stagecoach, titre français La Chevauchée Fantastique, réalisé en 1939 par le maître incontesté du genre, depuis, j'ai nommé Monsieur John Ford.

0: La chevauchée fantastique de John Ford. Alors, il y a une histoire, il y a un synopsis que tu vas nous développer un petit peu là, Jackie.
1: Oui, je vais essayer de te développer un synopsis sans te donner trop la fin.
0: Non, ce serait pas mal. Ce serait pas mal qu'on donne pas la fin, ne serait-ce que pour donner envie aux gens.
1: Voilà, donc l'action se déroule en 1885. Hein, c'est une diligence qui est composée d'un groupe hétéroclite de voyageurs qui quitte l'Arizona en direction de Lordsburg, au Nouveau-Mexique. Il y a là Hatfield, un joueur professionnel, Madame Mallory, une femme qui est enceinte et qui va rejoindre son mari qui est officier dans la cavalerie, Josiane Boone, un médecin totalement ivrogne, Dallas, une prostituée rejetée par la bonne société, Paycook, un représentant en whisky, qui intéresse beaucoup le médecin.
0: Oui, c'est peut-être même pour ça qu'il est monté dans la diligence.
1: Gatewood, un banquier escroc, et Ringo Kid, un hors-la-loi, tout juste évadé de prison, qui cherche à se venger de la mort des membres de sa famille. Alors il y a aussi sur la diligence ceux qui la pilotent, ainsi le shérif Wilcox et le conducteur de diligence Buck. Le voyage s'annonce relativement dangereux car il faut traverser le territoire des Apaches et Geronimo est sur le sentier de la guerre.
0: Alors Geronimo, qui est un personnage qui a réellement existé au 19e siècle, tu l'as dit, 1885, c'est basé sur des faits réels, ce début d'histoire, ou est-ce que c'est vraiment replacer quelque chose d'imaginaire dans un contexte historique?
1: En vérité, je pense que, et c'est pas que je pense, on le sait, qu'il y avait des territoires à certaines époques qui étaient très difficiles ou en tout cas qui se révélaient être extrêmement dangereux en raison des Indiens, pas que des Indiens, les bandits, de tout poil, etc. Donc ouais, c'était assez dangereux d'aller au-delà de ce qui était la civilisation vers la frontière, comme disent les Américains. Et donc, on peut dire quand même qu'au niveau des Indiens, qui ont une part relativement peu importante dans ce film par rapport au synopsis, il va y avoir la grande attaque de la diligence, mais ils ont une part peu importante. Il y a quand même un petit truc qu'a travaillé John Ford, c'est qu'en fait, c'est pas le territoire des Apaches là où il passe, Monument de Valley. C'est plutôt le territoire des Navajos. Et d'ailleurs, les Indiens qui vont participer au tournage, qui sont des vrais Indiens, pour la plupart, sont des Navajos.
0: Ben oui, parce que c'est chez eux,
1: des Apaches. Ouais. Voilà. Mais il fallait mieux que ce soit des Apaches, parce que je te rappelle, je ne sais pas si je t'en avais parlé, mais on aura l'occasion de reparler des Indiens, parce qu'on fera quand même un des westerns qui défend leur cause. Mm-hmm. Je pense que ça sera intéressant de le faire. Mais les Apaches étaient des Indiens extrêmement violents. Et d'ailleurs, le mot Apache, qui est un mot indien, signifie ennemi. En fait, les Apaches, avant d'attaquer les diligences, ils avaient déjà attaqué toutes les autres tribus, volé, tué les gens. Enfin, je veux dire, c'était quand même très rude, comme Indien.
0: Alors donc, tous les passagers de la diligence savent très bien à quoi ils s'attendent, parce que c'est vrai que c'était un voyage dangereux. Et il y a toute une escorte comme ça. Il n'y a pas la diligence avec les chevaux devant et les passagers dedans. Il y a aussi derrière des gens qui suivent.
1: La cavalerie. Oui, alors en fait, ce qui se passe, c'est que quand ils partent au tout départ, quand ils vont quitter l'Arizona, ils sont escortés, comme on dira, par la troupe, mais qui ne peut aller que jusqu'à un certain point. Et arrivé à ce point-là, pour des raisons de politique de l'armée...
0: qu'on qualifiera de géostratégique.
1: De géostratégique, pour un mot qui est très à la mode en ce moment, eh bien, cette escorte va s'en aller et va se poser la question, est-ce qu'on continue ou on continue pas, vu qu'on sait qu'il y a des exactions qui ont été faites par les Indiens. Et chacun a sa bonne raison de vouloir continuer ce voyage. Mmh. Certains font preuve d'un certain courage, mais d'autres n'ont pas d'autre option que de continuer ce voyage.
0: Alors, on est sur une fiction, et là encore, comme pour Shane, ça part d'un livre.
1: Oui, tout à fait. Les fameux livres dont j'ai parlé la dernière fois dans l'émission sur Shane, c'est adapté d'une nouvelle d'Ernest Ecox, à qui nous devons D'éclairons dans l'après-midi. Alors là, on trouve ça toujours dans la collection Actes Sud qu'a provoqué Bertrand Tavernier. Hein. Et alors, ce qui est troublant, c'est que le scénario, parce que c'est vraiment adapté du roman d'Ernest Ecox, titre c'est Coach for Lordsburg. Voilà. Et il y a des similitudes extrêmement troublantes avec un roman français de Guy de Maupassant qui s'appelle Boule de Suif.
0: D'accord. Ouais, ouais.
1: Voilà. Alors, je ne sais pas si tu te souviens de Boule de Suif parce que ça doit être assez loin.
0: J'ai lu ça dans ma jeunesse.
1: Mais grosso modo, bon, Boule de Suif se passe pendant la guerre de 70 avec les Prussiens. Une diligence avec plusieurs personnes, dont une prostituée, va s'arrêter dans une auberge. Un officier prussien ne les laissera partir qu'à une seule condition, c'est que la prostituée Boule de Suif couche avec lui. Au début, les autres passagers sont un peu offusqués, mais finalement, quand le temps passe, ils finissent par lui dire ben, faudrait peut-être y aller quand même. Elle le fait, elle sauve tout le monde d'une certaine manière, tout le monde repart. Et ce qu'il faut savoir, c'est qu'avant le voyage, au début du voyage, Boule de Suif était la seule à avoir prévu de la nourriture, et comme personne n'en a prévu, elle la partage avec beaucoup de gentillesse, avec tout le monde. Et quand ils repartent, vu qu'elle était avec l'officier, les autres ont fait les courses, et pas elle, et on ne lui donnera pas la moindre miette de pain. Le roman s'arrête comme ça. Alors, les similitudes avec notre diligence à nous s'arrêtent là. C'est pas non plus le remake de Boule de Suif. Néanmoins, John Ford, qui avait une excellente culture et qui connaissait très bien la littérature française, l'a dit qu'il s'en était inspiré.
0: Alors John Ford, ça pourrait être l'occasion de faire pas mal de rétrociné 666. C'est ce que tu me disais hors antenne. Hein. Ah, John Ford, c'est le réalisateur.
1: C'est le maître absolu, oui, ouais. Bien sûr, c'est le maître absolu. Un personnage sur lequel, je t'ai dit, nous pourrions faire 20 émissions pour l'évoquer, rien que pour citer tous ses films, il nous en faudrait une. Il se présentait ainsi, mon nom est John Ford et je fais les westerns, qui est partiellement pas tout à fait juste, dans la mesure où d'abord il s'appelait pas John Ford, et la seconde, c'est qu'il a fait d'autres films que les westerns, ouais. Bien entendu. Il a une carrière assez extraordinaire.
0: Il a commencé à l'époque du cinéma muet.
1: Tout à fait, voilà. Entre 1917 et 1966, il réalise 93 longs-métrages, 40 courts-métrages, 633 films, dont 53 ont disparu pour l'instant, on ne sait pas où ils sont, on les aura sûrement jamais.
0: Disparu parce qu'ils ont été mal archivés, parce qu'il y a un incendie quelque part.
1: Toutes sortes de possibilités. C'est des films qu'on n'a pas retrouvés mais qu'on sait qu'il a fait.
0: Comme Georges Méliès par exemple.
1: Voilà, exactement. Alors citons quand même dans ses grands films Les Raisins de la Colère, Qu'elle était verte ma vallée, La Poursuite Infernale, Le Fils du Désert, Le Massacre de Fort Apache, La Charge Héroïque, L'Homme Tranquille, La Prisonnière du Désert, L'Homme qui tue à Liberty Valence et La Taverne de l'Irlandais. Enfin,
0: c'est énorme.
1: Oui, beaucoup de très très grand film.
0: Il a fait école, John Ford, il y a des réalisateurs qui se sont inspirés de son travail.
1: J'ai envie de te dire tous.
0: Ah ouais?
1: Parce que je ne vais pas te parler de tout le monde. Tiens, il y a un nom qui me vient à l'esprit, auquel je n'avais pas pensé, j'y pense tout de suite quand tu me le dis, Maurice Pialat, par exemple.
0: Ah ouais,
1: ouais. Et donc, en fait, John Ford, il était adulé par de nombreux réalisateurs. Alors, on va prendre parmi les plus grands, Monsieur Kurosawa.
0: Oui.
1: Pour lui, il est carrément le plus grand cinéaste de tous les temps. Sachant quand même qu'ils se sont pompés tous les deux. Mm. Ils s'admiraient mutuellement, il faut le dire. Steven Spielberg. Qui explique d'ailleurs, je crois que mon fils m'a parlé de ça, il y a une série qui vient de sortir là, de Spielberg. En tout cas, Spielberg, je l'ai entendu une fois raconter l'histoire quand il était jeune. Il avait travaillé sur un plateau où il y avait John Ford et il voulait absolument, absolument le rencontrer. Bon, bref, c'est très difficile de rencontrer John Ford et il a fini par le rencontrer. Et l'autre a fini par lui dire, tu veux devenir cinéaste, réalisateur. Alors il dit, regarde, il a dû lui faire voir un tableau. Il dit, tu vois là, ça, c'est la ligne d'horizon. Regarde tout le temps ça. Regarde tout le temps cette ligne d'horizon et après tu peux faire du cinéma. Enfin voilà, il y a Elia Kazan, Martin Scorsese qui ne tarit pas d'éloges. Orson Welles, quand il a tourné son film Citizen Kane, il dit, j'ai vu l'interview, il le dit, qu'il a regardé 45 fois de suite La Chevauchée Fantastique avant de tourner son film. Non mais 45 fois de suite, tu te rends compte? Ça confine quand même au trouble obsessionnel compulsif, non?
0: Un petit peu, oui, un petit peu. Moi, je ne sais même pas si j'ai vu un film 45 fois, à part les Blues Brothers, évidemment.
1: De tous les cinéastes, il est celui dont l'influence est la plus considérable. John Ford tourne avec peu de prises, par plan, gardant ainsi la main sur le montage. Fred Zinnemann, qui a réalisé Le train sifflera trois fois. Nous devons à John Ford le droit accordé au metteur en scène de superviser le montage.
0: Ça, c'est un scoop ou franchement, il y avait d'autres méthodes sur Hollywood?
1: Non, mais c'est-à-dire qu'en fait, les maisons de production, les studios imposaient le montage.
0: Ouais.
1: Et des fois, tu avais des réalisateurs qui se retrouvaient avec des films dont le montage nuisait carrément.
0: Donc le réalisateur, c'était juste un employé du producteur, en fait.
1: Ah oui, oui, oui. Ah. Voilà. Donc lui, il s'est imposé. Si un jour on a l'occasion de parler de John Ford pour d'autres choses, tu verras qu'il s'est imposé pour plein d'autres choses. La vie de John Ford, c'est un roman, c'est vraiment extraordinaire. Donc, ce type-là est né en 1884, dans le Maine, et il est décédé à 79 ans. Le 31 août 1973, il est décédé en Californie.
0: Ils sont tous morts en Californie.
1: Voilà. Alors, il y a énormément de livres, de choses sorties sur John Ford. Moi, je te renvoie à trois choses que j'ai lues et que je sais qu'elles sont parmi les meilleures. T'as le John Ford de Patrick Bruillon.
0: Ah oui.
1: Voilà. T'as À la recherche de John Ford.

0: envoyer quelqu'un pour dire, surtout, vous leur dites que, je sais pas, vous êtes en rupture de stock, vous n'avez plus de bière. Enfin, c'était pénible, quoi. Mais quel personnage, quand même.
1: Alors, La Chevauchée Fantastique, c'est un film qui comporte, tu le disais tout à l'heure, un acteur qui est devenu très célèbre par la suite, John Wayne. Un petit mot sur John Wayne, quand même.
0: Ouais, je pense qu'il faut dire un petit mot sur John Wayne parce que vraiment, c'est le grand acteur du cinéma américain. Moi, je me rappelle que je l'ai toujours admiré. J'admirais sa démarche. Tu sais, tu vois John Wayne de dos quand il marche.
1: Je vois, oui, mais quand on le voit de dos, on le reconnaît.
0: Une sorte de, comment, je sais pas, de déhanchement un peu curieux.
1: Oui, oui. Certains disaient qu'il boitait. En fait, non, c'était une façon bien à lui.
0: Ouais, tout à fait, ouais. En fait, donc, John Wayne s'appelle de son vrai nom Marion Robert Morrison.
1: Ouais, c'est ça.
0: Voilà. Il est né en 1907 dans l'Iowa. Il décède en 1979 à l'âge de 72 ans à Los Angeles.
1: Alors, c'est un garçon qui fumait, paraît-il, 6 paquets de cigarettes par jour. Il aurait très bien pu faire la pub Marlboro hein, dans les années 70, le cow-boy solitaire, qui lui-même est décédé d'un cancer du poumon.
0: Voilà.
1: J'ai vu aussi cancer du poumon, cancer de l'estomac. Enfin, un garçon, 72 ans, c'est pas hyper vieux, même pour l'époque, 1979. Il a quand même bien tiré sur la ficelle, le garçon.
0: Eh bien, en fait, il se pose un petit problème. Alors, je pense qu'il fumait énormément et donc ça a sûrement été une des raisons de son cancer. Nul ne le saura jamais vraiment. Il est effectivement décédé de son cancer à l'estomac. Ce qu'il faut préciser, c'est quand même, c'est que John Ford avait tourné dans le film Le Conquérant, où il joue le rôle de Gengis Khan. Hein. Et dans ce film-là, qui avait été tourné dans l'Utah, t'avais à peu près 250 personnes qui tournaient. Et de 250 personnes, t'en as 96, 95 qui ont fait un cancer avant 84. Et il y en a au moins 50 qui sont morts, dont Suzanne Howard. Et en fait, il tournait sur des lieux où, juste à côté, il y avait les endroits où le désert où les Américains avaient fait des essais atomiques, hein, les essais de.
1: D'accord.
0: Et donc, on sait qu'ils ont subi une.
1: Contamination
0: radioactive qui était 200, 300 fois supérieure à la norme.
1: D'accord.
0: Voilà. Alors, et effectivement, beaucoup de ceux qui ont tourné dans ce film sont décédés.
1: À cause des essais nucléaires.
0: Ouais, ça a créé une polémique, en tout cas, sur ce film qui s'appelle Le Conquérant, qui, au passage, te démontre que John Wayne ne faisait pas que des Western.
1: Donc celui qui a inventé les essais nucléaires, c'est peut-être le même qui vendait les cigarettes Marlboro pour dire c'est pas de ma faute. Quoi.
0: C'est possible. Donc John Wayne a tourné dans 180 films.
1: 180 films, je ne suis même pas sûr que Louis de Funès puisse en dire autant.
0: Ah, je crois qu'il n'y a pas beaucoup de gens qui ont 180
1: films. C'est énorme. Hein.
2: C'est mon collègue ou de moi que vous vous foutez?
3: Ah, des deux. Je me fous des deux.
0: Alors, quand on met dans les 180 films, je pense qu'on met tous les films muets où il avait des participations cascadeurs et tout ça.
1: On va rappeler qu'il est né en 1907 et qu'il avait déjà 21 ans lors de l'avènement du cinéma parlant.
0: Ah, oui, tout à fait. Ouais, tout à fait.
4: You can call me father, you can call me Jacob, you can call me Jake, you can call me a dirty son of a bitch. 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
0: Alors évidemment, comme il a une grande complicité avec John Ford, il tournera dans beaucoup de films avec John Ford, et beaucoup de westerns, mais pas que. Hein. Il tourne des comédies romantiques, des films policiers, des films de guerre, etc. Il tourne avec beaucoup de réalisateurs. Hein. Il a tourné avec Otto Preminger, Howard Hawks, George Stevens, Raoul Walsh, Michael Curtis, John Huston, ce qui fait quand même quelque chose.
1: Hein. Alors tu parles de John Wayne et de films de guerre. Moi, je pense tout de suite au jour le plus long, évidemment.
0: Le jour le plus long, bien sûr.

0: c'est un petit quiz que tu peux faire à les gens qui sont un peu dans le cinéma, et ils savent tout de suite. Mais
1: ah, quand
0: tu
1: facile, dis, surtout en Normandie.
0: Quel est le film où il y a John Wayne, Henri Fonda, Bourville?
1: Il n'y en a pas beaucoup.
0: Alors
1: comme
0: vous
1: ça.
0: Cherchez un film où il y a tout ce monde-là, parce que quand tu fais la liste, ils sont nombreux quand même.
1: C'est vrai.
0: Donc, il est passé aussi derrière la caméra, hein, John Wayne. Hein. Donc, il a réalisé un film qui s'appelle Alamo, hein, ouais. Qui nous la fin de David Crockett et la prise de Fort Alamo.
1: Et c'est lui qui jouait David Crockett.
0: Santana, c'était lui qui jouait David Crockett. Mmh. Il y avait Richard Widmark aussi.
1: D'accord.

0: C'est un très très bon film. Moi, je trouve que c'est vraiment un très très bon film. Alors, je crois qu'il a eu de l'aide de John Ford hein, sur ce film. Il va tourner aussi un autre film qui s'appelle Les Bérébères, qui sont censés défendre l'intervention des soldats américains au Vietnam.
1: Oui, avec la bénédiction de Nixon, j'imagine.
0: Alors là, dirons-nous que c'est d'abord, le film est pas super bon. Il a pas été super bien accueilli. Et puis surtout qu'il pose un problème. Voilà, je sais pas si on transposait maintenant un grand acteur.

0: qu'on aimerait bien, grand réalisateur qu'on aimerait bien, qui tournera un film à la gloire de Trump attaquant les azimuts tout pays. Ça a posé un problème dans sa carrière, mais il a assumé complètement le coup.
1: Ouais, mais après, on a eu Platoon, on a eu Rambo, on a eu tous ces trucs-là, Apocalypse Now, et puis ça a bien peut-être remis la balance dans l'autre sens.
0: Oui, je pense qu'on a aussi des films, ça c'est une des grandes qualités du cinéma américain, c'est que très rapidement, par rapport à l'histoire, ils savent construire des films qui remettent en question, autocritiques.
1: Tu fais la comparaison. Tiens, est-ce que tu pourrais me citer un seul film français qui parle de la guerre d'Algérie ?
0: Non, d'abord, il n'y a pas de guerre, c'est des événements.
1: Eh ben voilà.
0: Déjà. Oui, bien sûr.
1: Par contre, la guerre du Vietnam.
0: On a mis longtemps à sortir le Chagrin de la Pitié. Tu vois, c'est un pays qui, quand même, regarde son histoire en face très rapidement.
1: Oui, en même temps, il n'y a pas tellement à aller loin dans le passé pour voir l'histoire des États-Unis. On va rappeler que la déclaration d'indépendance, c'était il y a 250 ans.
0: Ben, c'est vrai.
1: C'était hier.
0: Alors, pour mon petit John Wayne, il laisse au travers de ses rôles un cow-boy solitaire, bien souvent, ça va être plutôt dans les films. On parlera de cette différence qu'il y a entre John Ford et Howard Hawks. Donc, appliquant la loi du talion, défenseur du bon droit.
1: Œil pour œil, dent pour dent.
0: Une image un peu machiste, alors d'autres diront très machiste. Je crois qu'il a engueulé Gary Cooper. Mais comment tu peux faire un film comme ça où un cow-boy a les trouilles? Il a dit, un cow-boy, il doit être fort, il doit être costaud. Ça, c'était John Wayne.
1: Ils n'auraient pas pris John Wayne dans Brokeback Mountain, je pense pas.
0: Non, je pense pas, non. Mais je pense qu'on le voit aussi à travers beaucoup de ses rôles, ça c'est vrai, et il le joue très très bien. Un homme à la fois sensible, vulnérable et qui est pétri d'humanité.
1: Alors vulnérable, peut-être dans ses premiers films, après, je partage moins un peu ton point de vue, j'ai l'impression quand même d'un type qui sait où il va, même si il ne le sait pas intrinsèquement, en tout cas, il en donne l'impression. Un peu véléitaire quand même.
0: Il s'est rapproché.
1: Je parle de ses rôles, évidemment.
0: Oui, bien sûr. C'est difficile quand même, parce qu'il a des prises de position politiques, et donc il fait des déclarations.
1: Oui, côté républicain, mais en même temps, c'est un antiraciste, donc tu vois, quelque part, c'est intéressant.
0: On a des acteurs comme ça qui, regarde, quand tu vois les rôles qu'interprète Charlton Heston, ou quand tu vois les films que tourne Clint Eastwood, et les positions qu'ils prennent quand
1: C'est clair. Charlton Heston a été le président de la NRA pendant des années.
0: Des fois, c'est très très compliqué.
1: Son dernier film à John Wayne, d'ailleurs, c'était un petit peu un pied de nez, c'était pas forcément exprès, mais des géants. Ouais. Et le premier, tout premier, c'était La Piste des géants. Tu vois,
0: exactement.
1: On a fait le tour.
0: On a fait le tour. La boucle est bouclée.
1: Le film La Chevauchée est fantastique, Jackie. Est-ce qu'on est dans le manichéisme pur et dur ou est-ce qu'on est encore dans autre chose?
0: Oh non, pas du tout. On est même très loin du manichéisme. La Chevauchée fantastique est un commentaire social et un drame moral. Les 9 personnages mis en scène représentent un échantillon de classes de type sociaux. Il y a beaucoup de subtilité dans la façon dont John Ford développe ses personnages. Il faut noter que l'humour est aussi omniprésent tout au long du film. Et les préjugés bourgeois en prennent plein leur grade. Je te propose, si tu veux, pour qu'on essaye de situer un peu tous ces personnages, pas tous, quelques-uns comme ça.
1: Allons-y,
0: de faire une petite série d'extraits où on les entend parler. Alors, premier extrait, je l'appelle le départ de Dallas, mais c'est pas la ville, c'est la prostituée qui s'appelle Dallas qui va être obligée de quitter la ville avec le docteur Boone. Et donc, c'est une des premières scènes du film où ils vont monter dans la diligence, juste avant qu'ils montent dans la diligence. On écoute.
2: Bonsoir, bon débarras, allez vous faire pendre ailleurs, je vous rendrai votre mal quand votre loyer sera payé. Tu restes dans mon cœur, car tu fais tourner la tête à tous les hommes. Les anciens Grecs auraient chanté tes charmes. Au revoir, belle Hélène.
3: Docteur, peut-on m'obliger à partir si je m'y refuse? Défendez-moi.
4: Allons, Dallas, ne faites pas l'enfant.
3: Elles me font chasser, docteur. Si je pars, c'est leur faute.
4: Allons, Dallas, voulez-vous m'écouter et surtout ne pas suspecter ces dames qui n'y sont pour rien?
3: Ce sont elles, pourtant. Docteur, n'ai-je pas le droit à la vie comme les autres?
2: Nous sommes victimes d'une maladie sociale, le préjugé bourgeois. Ces très chères dames ont fondé la Ligue de l'Ordre par la loi. Nous sommes jugés indésirables. Venez, faites comme moi. Glorifiez-vous de ce départ.
4: Allez, docteur, assez d'histoire.
5: Enfin, on vous dit adieu et bon voyage.
2: Prenez mon bras, madame la comtesse. Et en avant, marche vers la guillotine.
5: Oh, attendez, j'ai oublié mon insigne. Je vous rejoins.
1: Voilà, édifiant quand même, ce dialogue. Puis alors, quand on a l'image et quand on voit la tête de la fille, ils l'ont bien choisi quand même.
0: Nous sommes victimes des préjugés bourgeois, j'adore. Une nouvelle maladie.
1: Nous sommes en 1939, n'oublions pas.
0: Absolument, il faut remettre ça bien dans le contexte. Je t'ai choisi un deuxième extrait, c'est le banquier Gettywood. Alors là, on est dans la diligence, il n'est pas très content parce que l'officier de la cavalerie a refusé de les escorter parce qu'il a ses ordres et qu'il a autre chose à faire, et puis que ceux qui ont choisi de partir. Alors lui, il faut savoir que c'est un personnage absolument méprisable, qu'il est méprisant. Enfin, c'est vraiment le personnage le plus mauvais du film. En plus, il est malhonnête, mais il donne des leçons à tout le monde. Et alors là, il nous livre un dialogue qui, au regard de l'Amérique de 2026, est assez stupéfiant. Écoutez bien ce que dit ce monsieur.
6: Je ne tolérerai pas l'impertinence de ce jeune lieutenant. Ce gamin aura bien toutes mes nouvelles. Je me plaindrai à Washington. Pourquoi payer des impôts au gouvernement? Nous n'avons même pas la protection qui nous est due. Je me demande où nous conduira ce régime. Au lieu de protéger les commerçants, on met le nez dans leurs affaires. On parle maintenant d'avoir des purificateurs de banque, comme si ces bureaucrates étaient capables de diriger nos affaires. J'ai reçu une lettre des services publics m'annonçant qu'on viendrait vérifier mes livres. Ça m'a donné l'idée d'un slogan qu'on devrait diffuser dans tout le pays. L'Amérique aux Américains. Le gouvernement ne devrait avoir qu'un but unique, réduire les taxes. Notre dette nationale est un vrai scandale. Plus d'un billion de dollars par an. Ce qu'il faut à la tête du pays, c'est un homme d'affaires.
7: Ce qu'il nous faut, c'est la bonne fine.
1: Et oui, chacun ses valeurs.
0: Hein. Ah oui. Ce qu'il nous faut à la tête du pays, c'est un homme d'affaires.
1: Alors moi, ça me rappelle un candidat qui est devenu président américain, même par deux fois, je crois, et puis qui, à un moment donné, dans sa rhétorique, disait « dehors les migrants ». Et puis il y avait l'image d'un Indien qui disait « ah ouais, tu pars quand, toi ?» C'est un peu l'idée.
0: Ah oui, tout à fait. Oui. Et alors, ce qu'il y a d'intéressant, c'est qu'en plus, ce banquier, il reproche qu'on surveillerait ses comptes, qu'on surveillerait ce qu'il fait de l'argent public, en quelque sorte.
1: Oui.
0: Mais il est malhonnête, il est en train de se tirer avec l'argent de la banque. Enfin, il est parfait, celui-là. Hein, vraiment, franchement. Je t'ai choisi aussi un troisième extrait. Alors, celui-ci, c'est Ringo, interprété par John Wayne.
1: Oui, mais John Wayne, il n'est pas là tout début. Il prend la diligence en marche. Hein.
0: Absolument, il est arrivé en cours de route parce qu'il s'est échappé de prison pour aller régler les comptes avec ceux qui ont tué sa famille.
1: Mais il était parti à cheval, mais ça s'est arrêté assez
0: vite.
1: Oui,
0: parce que son cheval s'est cassé une patte. Ouais. Et donc, il croise la diligence et il va se faire arrêter. Alors, il faut comprendre cette scène. Il se fait arrêter par le shérif qui, en fait, n'a que de bons sentiments parce que Ringo Kid, interprété par John Wayne, il est aimé de tout le monde. On connaît sa famille et on sait en plus qu'il a raison, que sa famille a été abattue par trois sans-foi-ni-lois et qu'on serait plutôt d'accord avec lui sur le fait qu'il faut qu'il se venge. Mais ce que pense l'adjoint du shérif qui est sur la diligence, c'est que c'est un contre trois et s'il se fait descendre, ça sera pas mieux. Donc il a plutôt envie de le mettre en prison pour le protéger. Voilà. Voilà le personnage de Ringo qui est le seul en plus qui va dans la diligence pour nos interactions sociales, qui va faire preuve de déférence vis-à-vis de Dallas, qui est une prostituée et qui est un peu mise à l'écart par tout le monde parce que voilà les préjugés moraux de l'époque. Alors donc la scène, il est dans la diligence, il a les menottes, qu'on va lui enlever quand les Indiens vont attaquer, bien sûr, et il est assis par terre, parce qu'il n'y a plus de place. Hein, donc ouais. T'imagines, t'as trois personnes d'un côté, trois personnes de l'autre, et mon John Wayne qui est au milieu, qui est plié en deux. Voilà. Donc dans cette scène, John Wayne va s'exprimer, mais il faut que tu écoutes, mon cher Marco,
1: oui,
0: le dialogue qui s'instaure assez court, hein, entre le Dr Boone et Hatfield, le joueur de cartes professionnel, qui est interprété par John Carradine.
1: D'accord, le père de David.
0: Oui, tout à fait, Kung Fu.
1: Ouais.
0: Absolument, il est un excellent acteur. Voilà. Il y a quelque chose qui est dit, qui est très intéressant dans le dialogue, qui à mon avis vient du scénario.
8: D'accord.
9: Un poète malin comme vous pour avoir deviné qu'il avait l'intention d'aller à Lansbourg. Hé, vous avez entendu, Marshall, les Apaches incendient les maisons.
8: Les Apaches?
9: Les Apaches.
10: Ah, vous êtes le célèbre Ringo.
8: On m'a presque toujours appelé comme ça. C'est un surnom qu'on m'a donné quand j'étais gosse. Mon vrai nom, c'est Henri.
9: Il me semble avoir connu quelqu'un qu'on appelait comme vous. Est-ce que je ne vous ai pas soigné, vous étiez... Ah, tombé entre deux chevaux.
8: Oh, le docteur Boone.
9: Exactement. Ah, il y a longtemps. C'était en 1865, à l'heureuse époque de l'abolition de l'esclavage, tout de suite après la guerre.
10: Vous voulez parler de la lutte pour la Confédération des États?
9: Chacun appelle ça comme il l'entend.
8: Je m'en souviens, c'est mon jeune frère qui s'était blessé. Vous avez été épatant. Pourtant, vous n'étiez pas à jeun.
9: C'est gentil, ça. Ce sont des compliments qui font toujours plaisir.
10: Ah oui.
9: Où est-il maintenant? Tu pourrais me dire comment il se porte?
8: Ils l'ont tué.
0: Donc Donc voilà cette scène, donc le petit dialogue quand bon, le sudiste, c'est la guerre pour les confédérations,
1: ouais, hein, ouais.
0: Et l'autre, c'est pour la libération de l'esclavage.
1: On parle souvent de guerre civile et on cite souvent Abraham Lincoln, et puis il y avait effectivement les nordistes et les sudistes. Dans la première émission, tu nous parlais de références de BD, il y avait bien sûr Lucky Luke, mais il y avait aussi les tuniques bleues, c'est les tuniques bleues.
0: Et puis
1: c'est
0: pas le lieutenant Blueberry aussi.
1: Oui,
0: mais
1: c'était les bleus qu'on glorifiait, puis qu'on continue peut-être toujours à faire. Il y avait quand même un manichéisme incroyable à cette époque-là.
0: Oui, puis alors...
1: Les abolitionnistes contre les esclavagistes, tout simplement.
0: Et puis la guerre de sécession, c'est une guerre qui a été extrêmement violente et extrêmement mortelle.
1: Il y a des films qui le montrent très bien. Tiens, j'en parlais hors antenne tout à l'heure, un film dans lequel officie Dustin Hoffman de façon magistrale, Little Big Man. Ça se passe à l'époque de la guerre de sécession. On va refermer la parenthèse, on va repasser à l'action du film. On est toujours dans, bien sûr, Rétro Ciné 666, numéro 2, avec La Chevauchée Fantastique de John Ford, avec Marc Loison et Jackie Emery. Et on va passer à l'action, parce qu'il ne s'agit pas de faire des centaines de kilomètres dans une diligence en parlant aimablement, il faut aussi qu'il se passe des trucs quand même.
0: Absolument, et puis de toute façon, il y a un savant équilibre entre l'action et l'aspect psychologique de ce film. Donc l'action, c'est la grande scène de l'attaque de la diligence par les Apaches. Voilà. Elle est tournée à Monument Valley. John Ford dit, à propos de Monument Valley, je pense qu'on peut dire que la vraie vedette de mes westerns, c'est le paysage. Monument Valley a une rivière, des montagnes, des plaines, du désert, tout ce que peut offrir la Terre. J'ai voyagé partout dans le monde, mais je considère que c'est le plus bel endroit sur Terre, le plus complet et le plus paisible.
1: Et puis j'ajouterais, pour l'avoir visité aussi, le plus grandiose. Et puis tu parlais de la terre des Navajos, hein, ou des Navajos, comme on dit là-bas. Pas du tout les Apaches, hein, mais bon, ça c'était pour les besoins du film. En tout cas, ils connaissent tellement cet endroit. C'est une réserve, comme le sont beaucoup de réserves naturelles aux États-Unis, l'entrée est payante. Mais l'exception ici, c'est qu'au Monument de Valais, tu payes aux Navajos. C'est pas l'État, c'est pas la Fédération, c'est pas les USA qui vont empocher quoi que ce soit, comme c'est le cas à Yosemite ou ailleurs. Et là, c'est vraiment eux qui gèrent.
0: D'accord, mais tu vois, comme quoi, des fois, les choses peuvent bien se passer.
1: Ah, ben, il y a des revanches, hein, tu sais, là-bas, ils sont propriétaires de tous les casinos, il y en a qui sont très très riches.

0: La façon dont John Ford tourne la scène de l'attaque de la diligence est un modèle du genre. Les travelling latéraux traduisent la fougue et la charge menée dans les tourbillons de poussière par Geronimo. Il faut savoir que c'est la première fois que ça se faisait. John Ford avait monté des caméras sur les voitures pour aller à la même vitesse que les chevaux. Donc déjà, ça donnait cette scène-là, elle est époustouflante. Je pense, d'ailleurs, je vais te dire un truc, je pense que jamais on a retourné une scène aussi bien faite que celle-ci. Ouais. Même avec les moyens que nous avons maintenant. Parce que les caméras fixes, il va quasiment les enterrer, ce qui fait que tu vois les chevaux arriver, t'as l'impression...
1: Par-dessous,
0: ouais. Ah ouais, tu sens qu'ils vont sortir des écrans. Il y a quelque chose dont on parle peu, il faudrait pas être trop technique, mais il y avait ce qu'on appelait dans le cinéma, là, à cette époque-là, la règle des 180, t'as une caméra dans l'axe, et donc les Indiens, c'est soit ils sont filmés du côté droit, soit ils sont filmés du côté gauche. Mmh. Et là, si tu fais attention à cette scène-là, tu t'apercevras que tu les retrouves d'un côté, puis de l'autre aussi. Vu l'action, personne ne fait attention à ça. Alors, t'en as qui vont crier, c'est comme ça que les analyses de films sont toujours intéressantes, t'en as qui vont crier au génie, il a transgressé le cheur, il s'est pas occupé de la règle, et donc il tourne, tu vois des Indiens qui sont sur le côté droit, puis d'un seul coup, tu sais pas pourquoi ils sont sur le côté gauche. Mais en fait, John Ford l'expliquera très bien, c'est qu'il avait pris trop de temps sur le tournage, et comme le soleil baissait et que la lumière n'éclairait pas les chevaux du bon côté, bah, il a changé de côté.
1: Donc, c'était pas du tout volontaire. Il aurait pu inverser son film aussi.
0: Ouais.
1: Hein.
0: Ah, bien sûr. Et donc, ce qui est bien aussi, si les spectateurs qui regarderont ce film font un petit peu attention, t'apercevras que, contrairement à certains films, le point de vue de ce que tu vois sur des prises de caméra ne sont pas faites du point de vue des protagonistes, mais du point de vue du spectateur.
1: Ouais.
0: Elle est fabuleuse, cette scène. Mmh. Alors, en plus, je pense que comme ça n'avait jamais été fait avant, là, je pense que c'est Jackie Emery qui donne son petit commentaire.
1: Allons-y.
0: Je pense que cette image d'Épinal que nous avons de la diligence qui galope, les Indiens qui courent après les flèches plantées dans la diligence, elle est venue de là. Après, d'autres l'ont repris, mais elle est venue de là. C'est vraiment très intéressant.
1: Alors, la chevauchée fantastique, pour conclure, Jackie, il y a peut-être des petits détails techniques ou en tout cas un contexte de l'époque. On est en 1939, on est tout juste avant-guerre. Mmh. Et je voulais te poser une question. Je suis tombé sur une version colorisée du film. Au départ, il était bien noir et blanc.
0: Oui, oui. C'est un film à assez petit budget quand même. Mmh. Hein, donc, il a fallu qu'il fasse des économies sur plein de choses. Sur les lieux de tournage, par exemple, tout n'est pas tourné à Monument Valley, hein, parce qu'il y avait des économies à faire. Après, le noir et blanc, moi, c'est ma génération, c'est quelque chose qui me gêne pas. Et les cinéastes de cette époque savaient trop bien capter la lumière du noir et blanc. Après, la colorisation, c'est autre chose. Surtout que moi, j'en ai vu un film colorisé, une version, là, je suis fantastique colorisé. Et c'était pas très, très bien colorisé. J'ai moins le temps de regarder en noir et blanc. Quoi.
1: D'accord.
0: Voilà. Mais c'est important ce que tu dis, parce qu'autour de moi, j'ai des jeunes. Si c'est pas en couleur, tu peux même pas leur parler du film.
1: J'imagine bien.
0: Alors, ouais.
1: Il faut un minimum.
0: Alors, on aura l'occasion d'en parler quand on fera d'autres cycles, notamment à travers le cinéma français, où le noir et blanc peut devenir mais quelque chose d'absolument fabuleux.
1: Notamment dans Les Policiers, par exemple.
0: Bien sûr. Bah, oui. Donc, c'est un film qui est quand même nommé cette fois aux Oscars, hein, les Oscars de 1940. Il n'en obtient que deux. Le meilleur second rôle pour Thomas Mitchell, donc qui est le Dr Boone.
1: Qu'on va retrouver dans Le Train sifflera trois fois, quelques années plus tard, vers 1952, avec Gary Cooper.
0: Absolument. Je vois que tu connais bien ton sujet aussi, toi, mon petit bonhomme. Et nous avons aussi une bonne patte, Gérard Carbonara.
1: Oh là là là là là là, t'étais obligé de la faire aussi, celle-là.
0: J'ai honte. Non mais j'ai honte. Gérard Carbonara qui obtiendra un Oscar pour la musique.
1: Alors, pour la musique.
0: Pour un film qui maintenant est devenu si cultissime et qui est adulé de tout le monde, on pourrait se dire que c'est pas beaucoup d'Oscars, mais ce jour-là, il avait un sérieux adversaire.
1: Et oui.
0: C'était Autant n'importe le vent.
1: Et voilà.

0: Autant n'importe le vent, qui est un véritable film de producteur pour le coup, celui-ci.
1: Et qui était en couleur de départ.
0: Oui, alors là, Autant n'importe le vent, avec le beau Clive Gable.
1: Avec Vivienne Leigh.
0: Absolument. Donc La Chevauchée Fantastique demeure un monument du cinéma américain, ça c'est sûr, hein, et du genre western. Le film a résisté aux épreuves du temps.
1: Malgré le noir et blanc.
0: Oui, je pense, ouais.
2: La marche inexorable du temps, mon adjudant, il faut vivre avec son siècle.
0: Enfin, oui. Je pense que c'est un film qui se regarde vraiment encore. T'as des films en couleur que tu peux plus regarder.
1: Oui, c'est vrai.
0: Il a été le point de départ de la carrière de John Wayne, quand même, ce qui n'est pas rien, qui est devenu une icône du cinéma américain, malgré que certaines personnes peuvent avoir quelques controverses sur la personnalité de l'acteur. Mmh. Ce film est non seulement une épopée du Far West, mais c'est aussi une exploration profonde de la nature humaine. Au-delà de ses succès critiques et commerciaux, La Chevauchée Fantastique a joué un rôle clé dans l'évolution du western. Il n'y aura plus de western pareil après ça. C'est un petit peu comme en musique. Après Jimi Hendrix, tout le monde n'a plus joué la guitare de la même façon.
1: C'est vrai. Sauf,
0: ou d'autres, B.B. King, mais il y a eu des étapes comme ça.
1: Il y a des étapes.
0: Voilà. John Ford a établi des normes de narration et de réalisation qui ont influencé de nombreux films, et pas que des westerns. Mmh. Alors pour l'anecdote, j'aime bien citer toujours quelques petites anecdotes. Notons que Maurice, une fois de plus, s'est accaparé ces westerns-là pour Lucky Luke. Et donc, alors là, il a carrément fait un album qui s'appelle La Diligence, qui reprend quasiment la même histoire. Ouais. J'aime beaucoup. Et ce qu'il a bien repris, c'est le Buck, le conducteur de diligence, qui appelle chaque cheval à un nom.
1: Oui, bien sûr.
0: Donc, il les appelle tous. Et ils ne sont pas toujours les noms parce qu'ils changent de chevaux de temps en temps. Il a bien repris ça dans Lucky Luke, je trouve ça.
1: Pour la parenthèse, je n'ai pas du tout compris comment on fait pour garder des chevaux frais pendant tout un film, avec les mêmes chevaux quasiment. Hein. Il y avait quand même des malpostes, il y avait des relais. Il fallait reprendre des chevaux frais un petit peu plus, c'est comme maintenant avec les voitures électriques, hein, il faut recharger les batteries.
0: Mais ça, monsieur, c'est la magie du cinéma.
1: Mais oui.
0: Je peux te dire autre chose. John Ford disait, on me pose quelquefois la question, mais bon sang, pourquoi les Indiens, ils tirent pas sur les chevaux? La poursuite serait arrêtée tout de suite. Bah, sinon, je fais pas de film.
1: J'irai pas de film.
0: Voilà. C'est exactement ça. Donc, moi, ce que je conseille à nos auditeurs, n'hésitez pas, achetez-vous une bonne bière, une bonne pizza, et faites-vous une superbe soirée rétro-ciné, et partez dans la diligence en direction du Nouveau-Mexique avec John Wayne.
1: La Chevauchée Fantastique, Stagecoach de John Ford. Voilà. On a une petite question pour nos amis auditeurs qui sont les plus attentifs. On a donné la réponse tout à l'heure. Je vais quand même rappeler aussi que les émissions, elles sont disponibles sur le Mixcloud. Donc, pour le cas où on serait arrivé jusqu'à la question, qu'on n'aurait pas eu la réponse, on a le droit de rembobiner. C'est pas de la triche. Et puis de réécouter l'émission une deuxième fois. Je te laisse poser la question du jour.
0: Est-ce que, avant de poser cette question, est-ce qu'on donne la réponse de la question précédente?
1: Alors, la question précédente était, quel est l'acteur qui doublait en version française le rôle de Stan Wall? C'était bien sûr Louis de Funès.
0: Louis de Funès.
1: Vous aviez des indices même à la toute fin de l'épisode. Et voilà, donc bravo aux deux personnes qui ont gagné deux places de cinéma pour aller au Pâté Rive de l'Orne. On va remettre deux autres places pour le Pâté Rive de l'Orne. On va remettre également deux places de cinéma Ciné-Nacre à Douvres. Et puis également pour l'un d'entre vous qui allait gagner la possibilité d'avoir 50% de réduction sur un DVD chez Espace Disque rue Arcis de Caumont à Caen. Donc plein de cadeaux qui vous attendent. Pour ça, il faut nous envoyer un mail à retrociné666@orange.fr. Retrociné666@orange.fr. Quelle est la question du jour?
0: Alors, la question du jour. La Chevauchée Fantastique est l'adaptation du roman d'Ernest Ecox, mais John Ford s'est aussi librement inspiré d'un grand roman français du 19e siècle. Quel est le titre de ce roman?
1: Voilà. Le roman français du 19e siècle avait pour auteur Guy de Maupassant.
0: Tout à fait.
1: Hein, ça, c'est encore un indice de plus qu'on peut donner. C'est facile. Voilà, vous avez la réponse. C'est très simple. Vous envoyez un mail avant le 17 mai à retrociné666@orange.fr. On répète la question, bien sûr.
0: La Chevauchée Fantastique est l'adaptation du roman d'Ernest Ecox, mais John Ford s'est aussi librement inspiré d'un grand roman français du 19e siècle de Guy de Maupassant. Quel est le titre de ce roman? Rétrociné 666.
1: Rétrociné 666.
0: Rétrociné 666.
1: Rétrociné 666. De quoi va-t-on parler dans la prochaine émission, Jackie? On poursuit le cycle western, on en sera au troisième. Hein.
0: Oui, je pense qu'on ira vers 6 épisodes.
1: D'accord.
0: 5-6 épisodes.
1: Ah, c'est on en approche jusqu'à Noël, quasiment.
0: On a encore un petit peu de choses, oui, bien sûr. Donc la prochaine émission, nous continuerons notre cycle western avec encore un film de John Ford. Évidemment, John Ford, on va bientôt en faire 2-3 parce qu'il a tellement contribué. Et donc, qui nous offre dans ce film une vision désenchantée de l'Ouest américain. Un film exceptionnel à bien des égards. L'homme qui tua Liberty Valance.
1: Avec quels acteurs principaux?
0: John Wayne.
1: Et James Stewart.
0: James Stewart.
1: À bientôt, Jackie.
0: À bientôt, Marco.
1: Merci.

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1: Greg Show, épisode 74, qui commence aujourd'hui avec 808 State. Ce sera suivi de King Boo, Bear Jan et Kate Bush.

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1: Greg Shaw qui a donc commencé avec les excellents titres olympiques de 808 State pardon, et Tunes Since 1989 de King Boo. On enchaîne avec Berjan, pardon.

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Greg Show, épisode 74. La question du jour, c'est: est-ce que Greg 4000, DJ de cette magnifique émission, est feignant? Est-il feignant? La question se pose. Pourquoi? Parce que je vous ai proposé une introduction à ce show qui dure 2 heures. Je vous ai proposé donc une introduction d'une heure. Ce qui est quand même assez gonflé de ma part. Pourquoi? Parce que pendant 1 heure, je n'ai pas parlé et j'ai laissé la musique et les morceaux s'enchaîner. Vous interpréterez peut-être ceci comme de la feignantise. Non, bah, un peu. Il s'agit un peu de feignantise, mais il s'agit aussi de génie artistique, évidemment. Non, c'était un enchaînement qui me paraissait plutôt bon. Il y a eu beaucoup de choses dans cette introduction d'une heure. 808 State pour commencer avec le titre Olympique. Ensuite, il y a eu King Boo. Ensuite, il y a eu Burjan, qui a été suivi par Fred Again et The Blessed Madonna. On a ensuite eu Dusky avec LF10, évidemment, vous connaissez ce morceau. Bicep avec 2 morceaux, le morceau Just et le morceau Apricots. Ensuite, Chromatics, ce groupe de Portland qui a été connu grâce à la bande originale du film Drive. Je vais éteindre le générique parce que ça commence à un peu être fatigant. Stop. Chromatics avec Running Up That Hill, qui est une reprise de la chanson du morceau de Kate Bush. Ensuite, Chromatics à nouveau et Tick of the Clock. Ensuite, Glass Candy, qui est intimement lié à Chromatics. Pourquoi? Parce que le musicien, en fin de compte, qui s'appelle, je me souviens plus comment, j'ai un petit problème. Donc il a utilisé à la fois lui sa musique pour créer plusieurs groupes. Il y a Glass Candy et Chromatics, donc c'est pour ça qu'ils sont liés. Ensuite, A Guy Called Gerald avec le titre Voodoo Ray. Et cette introduction de donc 1 heure, il est 16h, c'est terminé par la version originale de Running Up That Hill de Kate Bush. Mon anglais n'est pas mauvais, mais par contre ma prononciation est un peu bizarre aujourd'hui. Je sais pas pourquoi, j'ai des petits problèmes de prononciation. Donc, reprenons ce Greg Show épisode 74. Nous ne sommes plus au temps de l'introduction, mais vous venez d'entendre le générique et nous allons donc commencer cette émission. Il est 16h01. Nous allons commencer par Tears for Fears et le titre Chart. Et avant même d'écouter ce titre, nous allons écouter le morceau, ou un micro-morceau de ce morceau qui a servi d'introduction et de sample donc à ce Shout de Tears for Fears. Pourquoi? Parce que le groupe se reposait déjà sur des groupes liés à l'époque, à cette époque New Wave. D'ailleurs, l'introduction de 12 morceaux que nous venons d'entendre, il y a des titres des années 80, mais toute la musique électro que vous avez entendue est évidemment profondément inspiré de la New Wave. Je ne suis pas non plus un chantre et un turiféreur, peut-être, non, c'est peut-être le terme, de la New Wave, mais franchement, ils ont quand même une influence extrêmement importante dans la musique et dans ce qui se fait actuellement, ou ce qui s'est fait ces 20 dernières années. Donc, nous allons commencer par The Heart of Noise. The Heart of Noise, qui est un groupe New Wave des années 80 britannique, dont le titre Paranoia a servi à Tears for Fears pour composer le titre Chart. On écoute donc ce titre de The Heart of Noise suivi de Chart.

L'excellent Shout, interprété par le groupe britannique Tears for Fears, titre de la fin des années 80, ça doit être 86, 87 ou 88, titre issu de leur deuxième album Songs from the Big Chair, j'ai retrouvé un petit peu mon élocution. Le morceau qui avait donc servi à confectionner ce morceau Shout, le morceau Paranoia, est un morceau de The Art of Noise. Alors, The Art of Noise, c'est un groupe britannique de New Wave des années 80, dont le principal titre, et le principal titre ou le titre a priori le plus connu et le meilleur à mon idée, est ce titre Moments in Love que nous avons déjà écouté dans le cadre de ce Greg Show. Je vous propose donc de l'écouter à nouveau. Et en parlant de Paranoia, on écoutera ensuite Paranoia, interprété par Catherine Ringer sur l'album Liaison dangereuse de Doc Gynéco 1998.

Paranoïa, donc titre interprété par MC Jean Gabin, Catherine Ringer, Aspic, Awax et Cochise, donc sur l'album de la compilation de Doc Gineco, Liaison Dangereuse de 1998. Très bon morceau de rap, excellente période à ne pas oublier. Doc Gineco a fait des prouesses, il a été parfois un peu traîné dans la boue à une époque politique où des chroniqueurs essayaient de l'humilier en direct, etc. C'était pathétique, les choix politiques, ça c'est... Voilà, moi j'ai pas d'avis politique, d'opinion politique à exprimer ici. Mais traîner dans la boue les gens pour ces choses-là en public, de manière un peu humiliante, c'est pathétique. Et donc, continuons ce Greg Show épisode 74 avec l'excellente artiste britannique Larou et le titre « In for the Kill ».

Ratio, c'était donc un titre interprété par le DJ britannique Floating Points, qui avait été précédé donc par l'excellente chanteuse Larou avec le titre In For The Kill. Nous continuons ce Greg Show avec du classique, les Pixies avec le titre The Navarro No, issu de leur quatrième album Trompe le Monde de 1991, titre qui sera suivi par un autre classique du groupe Nirvana.

About a Girl, le titre interprété par le groupe Nirvana sur leur premier album Bleach, sorti en 1989, époque durant laquelle Dave Grohl n'était pas encore à la batterie de ce groupe Nirvana. Précédemment à ce titre, c'était donc The Navarro No, excellent titre des Pixies, groupe de Boston, titre paru sur un de leurs meilleurs albums qui s'appelle Trompe le Monde. Nous allons continuer avec des sonorités un peu plus, on va dire, soul hip-hop, avec donc Harlow Parks, qui est une chanteuse britannique assez jeune, pour le coup. Le titre s'appelle Caroline, elle est francophone, je crois, Harlow Parks. Donc, Caroline, interprétée par Harlow Parks, qui sera suivie de Rob Swift avec le titre Cherry Beats. Et cette séquence se terminera avec un titre de l'album de Dr. Dre, 2001.

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1: C'était donc Forgot About Dre, titre co-interprété par Dr. Dre et Eminem. Titre donc issu du deuxième album de Dr. Dre 2001, qui était sorti, je crois, en 1999 ou 2000. Excellent album, un des meilleurs albums hip-hop à ce jour. Précédemment à Forgot About Dre, il y avait eu donc Chelly Beats. Chelly Beats, c'est un titre de Rob Swift, un titre composé de plusieurs samples. On a pu reconnaître notamment le sample qu'avait utilisé Dre et Eminem pour Guilty Conscience, je crois. Et le premier titre de cette séquence, c'était donc Caroline, interprétée par la très talentueuse chanteuse britannique Arlo Parks. Continuons cet épisode de 74 du Greg Show avec un titre du DJ new-yorkais Moby, n'est-ce pas ? Le titre est un titre qui s'appelle Extreme Ways. Il est issu de son album 18, qui est un album de 2001 ou 2002, début des années 2000 en tous les cas. Ce titre de Moby sera suivi par les Britanniques de Birmingham, Duran Duran.

Come Undone, donc titre du groupe de Birmingham, Duran Duran. Nous allons terminer donc cet épisode 74 du Greg Show avec un titre du groupe Talk Talk qui s'appelle Such a Shame. Il s'agit d'une version, la version longue de ce titre Such a Shame qui a eu beaucoup de succès dans les années 80-90 en Europe. Terminons avec ce titre Such a Shame qui sera peut-être suivi d'un autre morceau du groupe Talk Talk. En tous les cas, ce que je vous souhaite, c'est une bonne fin de week-end et une bonne semaine prochaine. On se retrouve pour l'épisode 75 du Greg Show, donc on sera le 10 mai, dimanche prochain. Terminons donc avec Talk Talk et ce titre légendaire Such a Shame.

Bonjour à toutes et à tous, c'est dimanche, c'est Bouy Bantou Bédio, honneur de pop music sur le 666, Ringo Mignol au micro et un classique de 1992 d'Epic Soundtracks pour commencer.

Epic Soundtracks avec She Sleeps Alone sur son premier excellent album solo, Rise Above, sur lequel Epic ou Kevin Godfrey de son vrai nom était accompagné par le gratin l'indie rock US comme Kim Gordon, Thurston Moore ou Lee Ranaldo de Sonic Youth, ou encore James Askis, non pas à la guitare mais à la batterie. Il est d'ailleurs trop fort à la batterie. Epic fait partie de plusieurs groupes importants durant les 80s comme les Swell Maps ou Crime and the City Solution, et il se lança en solo dès le début des 90s, 4 albums de son vivant et plein d'autres post-mortem. Tout est beau et tout vaut le coup. On le retrouvera en fin d'émission avec un morceau, voilà, un morceau rare d'Epic. Un peu de shoegaze avant cela. Jason Bala, tout d'abord échappé de Dead, D-E-H-D, sort Dust, son premier album solo sous le nom d'Accessory, dont j'extrais le titre Sunshine.

Les Bourradelaises de retour avec Bring Them Back Again sur In Spite of Everything, le troisième album du groupe, sans Martin Carr, le compositeur originel des Boos. Je ne vais pas vous mentir, c'est pas toujours GG, mais bon, ça fait plaisir d'avoir des nouvelles des trois autres membres restants. Ils seront d'ailleurs en tournée à l'automne en France. On en reparlera. Juste avant, il y avait donc Accessory et c'était pas très shoegaze. Je me dois de l'avouer, j'ai dû prendre le moins shoegaze de tout l'album. Dorian Pimpernel vient de publier son troisième album Flowers 2, release sortie prévue, partie prévue le 5 juin au Chinois à Montreuil avec Julien Gasque et Boris Morissane. Ce sera super. Dorian Pimpernel, Bruck.

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Robin Steiner. Allez, de retour avec l'album What Would Brian Eno Have Done, et nous écoutâmes Numbers Are Words. Maintenant, on continue à se dandiner, mais dans un sauna, avec Jessie Ware.

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Lewis Hoffman avec Watch Me et avec Marie Davidson au chant. Pas mal du tout. On file à Bruxelles. Gardien de but raté, Léo Vincent s'est reconverti dans le disco pour concierge. C'est lui qui le dit. Il est produit par l'un des deux frères Solwax, Léo Vincent. 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

Vous connaissez sans doute les Pene Alforno, mais connaissiez-vous Carla Dal Forno? Moi pas, en tout cas, jusqu'à cette semaine. Histoire de faire descendre les BPM, nous écoutâmes Alone With You sur son album Confession. Fini l'électronique, place aux guitares poppy. Alice Costello avec un E à la fin, elle sera à la route du rock cet été et elle est dans We Want To Radio avec son titre Of Course I Know.

Avec l'aide de Martin Courtney des Real Estate, les Canadiens de Ducks Limited reprennent bien le Easy Come Easy Go de feu Grant McLennan, une de mes chansons préférées du Grant. Quant aux Normands de Lonely Gin, ils fêtent la sortie de leur nouvelle EP, George, ce jeudi 7 mai au Cargo à Caen. Et je fête ça avec eux en diffusant un extrait de cette EP, Lonely Gin Window.

je n'aime pas faire ça, mais je baisse Taste avec To Be Young, le deuxième single des Californiens que j'ai découvert ce matin grâce aux Inrock. Ça m'a fait du bien d'en parler. La playlist et le podcast de l'émission seront rapidement dispo sur le www.fr. On se quitte comme prévu avec Epic Soundtracks. Débris, la très rare compilation d'Epic Soundtracks a été rééditée fin avril pour le Record Store Day. Toute la compile est désormais dispo partout et même dispo en vinyle. Bonne semaine à toutes et à tous. Epic Soundtracks, Sunny Day, à bientôt.

Eh bien, bonjour à toutes et à tous, c'est Papa Devanium qui démarre. On a commencé l'émission avec Pete Gervais. Pete Gervais, extrait de son dernier album sorti en 2023. Voilà, court morceau. On continue avec un groupe originaire de Rouen qui s'appelle Yeah Yeah, avec le morceau qui s'appelle At the End of the Beginning, avec en featuring le chanteur d'un autre groupe de Rouen qui s'appelle Tati 80. Tout de suite, Yeah Yeah.

À l'instant, c'était les Belges de Dead Man Ray, extrait de leur album Over. Un morceau s'appelait Half Inch Ice. Juste avant, c'était une nouveauté. C'était un extrait, un nouveau Tahiti 80, voilà, qui s'appelle Too Much, Too Fast, Too Soon. Ça sent le soleil. Et juste avant, c'était un nouveau aussi, une nouveauté. C'est un nouvel album du groupe Nothing avec le morceau qui s'appelle Cannibal World. On continue avec Dead Letter, extrait de leur album Existence is Bliss, sorti en février dernier. On écoute le morceau qui s'appelle Purity Eye.

0: À l'instant, voilà, c'était Godspeed du Black Emperor avec le morceau qui s'appelle Peace Crown Art Treble. Voilà, on passe à la nouveauté de la semaine. Cette semaine, c'est un groupe originaire de Melbourne. Il s'appelle Rocket Rules et on va écouter le morceau qui s'appelle Chapel Street. Voilà, l'album s'appelle Dear Dance Number. C'est la nouveauté de la semaine, un groupe originaire d'Australie.
1: Pas mon morceau.

Ah, Petit Blanc. Et c'était aussi la nouveauté de la semaine. Voilà, le groupe s'appelle Rocket Pools, originaire de Melbourne. On passe à la vérité de la semaine. Cette semaine, c'est un morceau de Joy Division qu'on retrouve sur la compilation Substance 77-80. Et on va écouter un morceau qui sûrement proviendrait de l'origine de Warsaw. Voilà, un morceau qui n'apparaît sur aucun album, mais sûrement de session d'enregistrement tout début du groupe Joy Division. Le morceau s'appelle Felurge. Tout de suite, c'est la verrerie de la semaine, pardon. Joy Division ou Warsaw, on ne sait pas trop.

Voilà, à l'instant, c'était une petite session d'électro avec à l'instant français de Carpenter Brut, extrait de, bah, ce don, de son dernier album, qui s'appelle Start Your Engines, et juste avant, c'était Rob D. On continue avec une autre nouveauté, c'est les Bourradès, voilà, qui sortent un nouvel album qui s'appelle In Spite of Everything. On va écouter le morceau qui s'appelle Hey, I Know, The Bourradès.

Et voilà, c'est fini pour aujourd'hui, pour Papa de Volume. On se quitte en générique de fin sur, comme d'habitude, un album culte. Cette semaine, c'est Dirty de Sonic Youth, sorti en 92. Et on va écouter le morceau qui s'appelle Yos Against Fascism. Voilà, je vous dis à dimanche prochain sur Super Cheese. Bye.

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0: Eh bien, bonsoir, vous êtes bien sur les ondes de la radio 666 dans Jamaïque en Radio Show, votre émission Strictly Roots et Culture du dimanche soir. Et ce soir, l'équipe est au complet, puisque l'équipe est au complet, il y a Aurélien, il y a Samuel et son énorme collection, et moi-même, et le Donuts. Voilà, il y a un Donuts à gagner ce soir, si vous reconnaissez le premier morceau. Voilà. 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Voilà, c'est parti. Et Aurélien, qu'est-ce qu'on écoute? Je ne sais pas, parce que j'ai pas mis play. Donc, c'est pas parti. Alors, si c'est pas parti, je vais vous raconter des choses. Il fut un temps, il y a très longtemps. Non, le 22 mai. On se retrouve le 22 mai au El Camino avec Amplifaya Sound System. Voilà, pour les amateurs de grosses basses et de pâtés. C'est là qu'il faut être. On peut remercier ceux qui sont venus le 1er mai au Serpico. Voilà, merci Cédric pour l'accueil, qui nous a fait jouer jusqu'à très tard dans la nuit. Pour un jour férié, c'est beau. Ouais. Donc voilà, merci aux gens qui sont déplacés vendredi soir. Et puis voilà, j'ai rien d'autre à dire, donc on va laisser un blanc le temps qu'Aurélien. Il y a une soirée. Et en plus, j'avais pas allumé le micro, là. Ah, il l'avait éteint. Ouais, si. Oh là là là là là, il avait pas allumé le micro.
1: Mais non, mais tu dis qu'il...
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0: marchait pas.
1: Oh, ça c'est vrai.
0: Arrêté, encore et toujours, je veux rouler. Regardez au loin, sur la route, le soleil se lever.
1: Ça fait mal.
0: Je suis routier.
1: Moi aussi.
0: Rouler, c'est mon métier. Un camion pour moi, c'est plus que vous me croyez.
1: Oh, on aime bien les camions, nous. Ça, c'est du route. Voilà, c'était pour nos routiers, nos amis routiers.

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Abrabachante, et on continue avec les Bush Chimistes. Toujours dans un style d'outre-manche.

0: Bonsoir à toutes, bonsoir à tous, bienvenue dans ce nouvel épisode du Masque et l'Enclume, hein, comme tous les dimanches à 21h30 sur Radio 666 99.1 FM dans la région de Caen et puis www.radio666.com partout ailleurs. Vous êtes en la compagnie de Jean-Pierre, c'est une émission consacrée au black metal francophone. On va se faire un petit focus région, régionalisme, avec ce soir l'interview du président de l'association Obscur Phénomène, que vous avez déjà entendu sur les ondes de 666 et dans l'émission. Et une asso qui promeut la culture métal extrême et qui organise un bel événement au BBC samedi prochain. Donc on lui laissera la parole tout de suite après mon petit lancement, Jean-Claude, pour répondre à nos questions, nous éclairer sur ce bel événement qu'il ne faut pas rater. Donc on vous invite d'ores et déjà à réserver votre soirée, si vous n'êtes pas déjà possesseur d'une place pour cet événement. Et sinon, il va falloir très rapidement le faire. 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N'hésitez pas, abonnez-vous à nos pages, faites la promo de l'émission. On adore ça. Allez, je vous laisse en la compagnie de Jean-Claude et de moi-même. Et puis, je reviens juste après pour deux autres morceaux de groupes qui ne joueront pas samedi au BBC, mais qui sont des groupes de la région. Voilà, ou des one-man bands, c'est spécial.
1: Pour moi, ça représente 13. 1 plus 3, 4. Tu peux le diviser. Tu peux pas le diviser. Tu peux le multiplier.
0: Chers auditeurs, chères auditrices, on reçoit pour la 27e fois, non je plaisante, pas tant que ça, mais on va vous présenter un petit peu l'événement du mois de mai dans notre bonne ville de Caen, hein, l'événement Metal Extrême avec l'association Obscur Phénomène et pour sa grande Obscur Soirée qui est en train de se ritualiser, hein, puisque c'est la deuxième édition. On a son président et un de ses membres fondateurs, monsieur Lemenuel Jean-Claude. Pour commencer, Jean-Claude, déjà, tu peux nous dire bonsoir.
2: Oui, bonsoir. Bonsoir tout le monde. Merci en tout cas pour l'invitation. Effectivement, ce n'est pas la première. C'est un peu incontournable.
0: Oui.
2: Faire une soirée comme celle-là et de pas avoir d'avoir l'occasion de s'exprimer dans une émission comme la tienne, en tout cas.
0: Avec grand plaisir, Jean-Claude, sachant que j'ai un tout petit peu contribué à la naissance de cette association,
2: si on peut le dire pour les auditeurs quand même, malgré tout. Les deux membres fondateurs de cette association Obscur Phénomène, c'est toi et moi, on va être clair.
0: Voilà, mais j'ai depuis passé le bâton pèlerin à d'autres pèlerins qui s'en sortent très très bien.
2: Mais disons-le quand même.
0: Voilà. Tout à fait. Alors, est-ce que tu peux nous présenter cet asso, du coup, Obscur Phénomène?
2: C'est une association qui est née au printemps 2023, on s'est discuté un petit peu les choses, avec l'idée, effectivement, au départ, de vraiment travailler autour de la mise en valeur de la scène black metal. Alors après, petit à petit, l'association s'est étoffée, a commencé à faire des événements divers et variés, qui n'étaient pas tous black metal, parce qu'on est aussi à un endroit où il fallait pouvoir capter du public sur le projet associatif, aller faire des soirées avec des partenaires comme le Cinéma Luxe, notamment à l'époque, mais aussi le BBC, le Big Band Café et Rouville Saint-Clair. Donc on a effectivement fait un gros travail de soirée autour de documentaires métal, qui n'étaient pas tout autour du black metal, mais autour sur des scènes métal étrangères. Enfin, voilà. En fait, l'idée d'Obscur Phénomène, c'est à travers le cinéma documentaire, à travers les livres, à travers les événements littéraires, puisqu'on a eu l'occasion de travailler avec les éditions Flamme Noire, mais aussi les concerts. Enfin, en tout cas, utiliser toutes les portes possibles pour sensibiliser le public à ces musiques extrêmes, on va dire, c'est un de grande, et au black metal en particulier, mais pas. Aujourd'hui, c'est une association qui compte une trentaine d'adhérents, qui est organisée dans un bureau, avec un bureau, donc avec Jean-Baptiste Quentin, qui était là, qui est photographe, et qui était là quasiment au départ de l'association, voilà. Et Clémence Viel qui est arrivée assez vite et qui s'est totalement investie dans ce projet, voilà. Et puis autour, ben, on voit effectivement un certain nombre d'adhérents, voilà.
0: Ouais, très bien. Alors, on ne te reçoit pas dans cette temporalité-là par hasard, hein, puisqu'il y a un petit événement qui arrive samedi prochain, qui est la deuxième édition de quelque chose. Alors, au départ, moi, je me rappelle dans les discussions que nous avions eues, on s'était dit, nous, finalement, faire des concerts, c'est pas forcément la finalité d'Obscur Phénomène. Finalement, c'est un concert, mais c'est pas que un concert. Donc, je vais te laisser parler de cette soirée du 9 mai qui aura lieu au Big Bang Café, qui n'est pas une petite salle non plus à Caen. Donc, je te laisse en parler.
2: C'est effectivement la deuxième soirée au Big Bang Café, mais c'est notre sixième obscure soirée, puisque toutes nos soirées s'appellent des obscures soirées, hein, voilà. Qu'elles se passent au Cinéma Luxe, en partenariat avec le Festival Altérité, comme l'année dernière, ou au BBC. Voilà, ce sont les obscures soirées. C'est, l'année dernière, effectivement, on a fait une première tentative, hein, au mois de mai également, en 2025, avec Griffon et Miasme, qui avait bien marché, parce qu'on a, on avait un peu peur, c'était la première, en se disant, est-ce qu'on va réussir à capter du public en relation avec cette programmation? Et on avait mis, donc ça avait plutôt bien marché, hein, puisqu'on avait fait 250 personnes, ce qui est quand même pas mal pour une première dans un, avec une proposition pareille. Et on avait en première partie de soirée une rencontre avec Émilien Noëc des éditions Flamme Noire et Pierre Avril, auteur du triptyque sur le black metal, mais pas que. L'idée, et ça, c'est toujours un peu dans l'ADN d'Obscur Phénomène, c'est de ne pas faire que du concert, c'est-à-dire de faire une proposition supplémentaire à cette soirée qui soit une espèce de chose qui soit, on va dire, un peu, qui soit en corrélation, qui fasse partie de l'écosystème de ces musiques, mais soit en un autre aspect. Mm-hmm. Ben, cette année, en première partie de soirée, on aura deux invités qui sont des graphistes, illustrateurs et tatoueuses, là, qui sont M. Galay et Walrus. M. Galay, il a travaillé pour pas mal de groupes, pour pas mal d'événements. Voilà, c'est quelqu'un qui est assez repéré autour de la scène black et on va dire de manière générale la musique, des musiques underground. Et puis Walrus, elle est graphiste, mais elle est aussi tatoueuse. Elle travaille beaucoup avec le label Frozen Records aussi, avec justement, avec lequel on est en lien. Parce qu'effectivement, l'idée, c'était aussi de faire du lien entre les groupes qui passent et puis nos deux invités de la soirée. Et donc, on aura une rencontre de 18h30 à 19h30 que j'aurai le plaisir d'animer avec ces deux graphistes illustrateurs et ils pourront présenter leurs travaux tout au long de la soirée. Ils auront un espace merch dédié et les gens pourront les rencontrer à cette occasion. Voilà. Et après, bien sûr, on aura les trois concerts de Sordide, Grave Culte et Nécrovac. Et on s'est rendu compte que ça avait pas mal marché l'an dernier. Paul Langeois, le directeur du BBC, il a été tout à fait d'accord pour repartir sur le même modèle.
0: Tu nous as parlé de Sordide, de Grave Culte et de Nécrovac. Comment vous avez construit la programmation de cette édition du 9 mai?
2: Alors, c'est toujours le même, enfin, toujours un même modèle. On va dire que moi, j'y tiens beaucoup. C'est-à-dire qu'au départ, on a des échanges avec les adhérents, hein. C'est pas que le bureau, c'est aussi tous les adhérents. On donne un peu une ligne directrice et chacun amène un peu ses idées. On échange sur tel ou tel groupe, son actualité, l'impact qu'a eu l'album, par qui ils sont portés, où est-ce qu'ils jouent, voilà. Enfin, on essaye de faire attention à ça quand même. Et on échange et petit à petit, on affine, en sachant quand même que effectivement, on a une majorité de gens qui sont Black Death, tournés Black Death dans l'association, voilà, pas que, mais en partie. Et alors, il y avait trois choses. Bon, on avait cette année, on voulait passer de deux à trois groupes, donc on voulait une tête d'affiche, entre guillemets, hein, qui est un peu de bouteille, quoi. Et on a essayé plusieurs groupes, voilà. Et en fait, le choix s'est arrêté sur Nécrovac, qui est un groupe de death metal de la région Rhône-Alpes, hein, que j'imagine tes auditeurs connaissent bien, qui existe depuis 2008. Hein, donc,
0: oui, qu'on a eu le plaisir de recevoir ici, d'ailleurs.
2: Voilà, et puis qui a quand même un paquet d'instruments, hein, tu vois. Et ils sont passés chez Season of Mist en 2017, qui n'est pas rien. Il y avait l'album de 2024, on s'est arrêté sur Nécrovac. Ensuite, si tu veux, l'idée, c'est aussi qu'on est au Big Band Café, C'est une salle, c'est la salle rock de Caen, hein, on peut dire ça quand même. Hein, il y a bientôt Rue de Saint-Clair, mais c'est quand même la salle rock par essence. Et on a voulu aussi se tourner vers, alors je me fie de ce terme, c'est-à-dire scène régionale, un groupe originaire de la région, ce qui est très différent. Notre choix s'est arrêté sur Sordide, qui est un groupe originaire de Rouen, et je dis bien, ce n'est pas un groupe régional Sordide, parce que enfin, c'est un groupe qui remonte à 2012, hein, le premier opus, La France a peur, ça remonte à 2014. C'est un groupe qui tourne, la veille de notre concert, ils joueront à l'Anthem of Steel. On va pas dire que c'est un groupe régional, on va dire que c'est un groupe originaire de la région, originaire de Rouen, puisque en fait, dans Sordide, il y a deux membres qui officiaient dans Ataraxie, qui est quand même groupe de Doom Death un peu incontournable, mais ils ont aussi joué dans Mitrim, Void Paradigm, enfin voilà, c'est des gens qui sont sur la scène depuis longtemps. Et il se trouve que ce groupe, mais comme c'est le cas d'Ataraxie, qui est à Rouen, n'a jamais joué en Basse-Normandie, et à Caen et en Basse-Normandie. Tu dis, mais c'est quand même un peu dingue qu'on ait des groupes comme ça, qui aient quand même une existence au national, enfin qui font leur chemin, tu vois. Jamais, jamais, jamais ils ont eu l'occasion de jouer. Et en fait, du coup, le choix s'est porté sur le fait de mettre en avant ce groupe qui est originaire de la région, qui a fait ses armes partout ailleurs, voilà, et qui a joué, et qui finalement n'avait jamais joué sur une scène en Basse-Normandie. Puis alors, l'autre point, c'est aussi qu'on est très lié, on fait très attention au label des acteurs de l'ombre, et que Sordide faisait partie du label des acteurs de l'ombre. Voilà, ça a amené un peu ça, voilà, pour le Sordide. Pour Grave Culte, c'est un peu différent, musicalement, qui est le pas de côté un petit peu de la soirée, mais pas tant que ça. Hein, je rappelle qu'eux, ils se définissent comme heavy speed metal punk. Bon, voilà, on est forcément sur un truc, c'est un peu ironique, hein, et donc beaucoup d'adhérents avaient parlé de Grave Culte, il y en avait pas mal qui l'avaient vu en concert, ils avaient aimé, voilà, donc le choix s'est aussi porté de mettre en avant ce groupe qui a de l'actu qui tourne, hein, voilà, je veux dire, et donc on s'est dit, bah, eh ben voilà, on va programmer Grave Culte dans cette même soirée que Nekrovetch et Sordide. C'était un gros souhait des adhérents de proposer Grave Culte au public. Voilà. Surtout, il y a aussi une chose, c'est que finalement, Walrus, la tatoueuse, qui est aussi celle qui a fait les visuels du premier album de Grave Culte. Donc, ça créait aussi un lien important. Inviter Grave Culte, c'était l'occasion de travailler avec l'autre label nantais qu'on aime beaucoup aussi, qui est Frozen Records.
0: Label et magasin de disques aussi. Hein.
2: Et magasin de disques, oui, bien sûr.
0: Exactement. Allez, on va s'écouter, tiens, un premier groupe, le groupe qui aura le plaisir d'ouvrir. Donc, tu parlais tout à l'heure, Sordide, je te laisse, parce que c'est toi qui as choisi le morceau.
2: Alors, l'extrait, ça, c'est tiré du dernier album, hein, Ainsi finit le jour, qui est un album de 2024, et le titre, c'est La poésie du caniveau.

0: Alors, on est toujours avec Jean-Claude de l'association Obscur Phénomène, à l'occasion de cette obscure soirée qui commence à se rapprocher, hein, puisque c'est dans 6 jours maintenant, samedi prochain, au BBC. Comment est née la collaboration avec le BBC, qui est quand même une salle un peu emblématique à Caen, ouais. Hein, c'est pas forcément le premier lieu auquel on pense quand on parle de concerts de métal extrême ou de black metal.
1: Alors, ça, c'est une histoire. Alors, il y a aussi, il faut savoir que ça soit moi, par mon ancien métier en tant que directeur de l'agence régionale pour les musiques actuelles, ou Jean-Baptiste Quentin, qui est photographe du BBC et qui suit, qui travaille avec lui depuis une trentaine d'années, hein, quasiment. Donc, on connaissait bien Paul Langeois, évidemment, à titre professionnel. Voilà. Mais, et on est retourné le voir avec ce projet en disant, voilà, on est une petite asso. Alors, à l'époque, en plus, voilà, on en avait encore moins fait l'année dernière. Hein. Et on est une petite asso, on n'a pas les moyens de prendre des risques. Voilà, on aimerait faire ça. On lui a présenté le projet dans sa globalité, on lui a dit, écoute, voilà, nous, on ne peut pas le faire seul. On n'a pas les reins assez solides pour prendre ce risque. Est-ce que ça t'intéresse de tenter le coup avec nous? Voilà. Et Paul Langeois a dit oui. Alors, on se connaît professionnellement, on débarque pas d'hier, quoi. Voilà, donc il y a ça. Et puis, on bosse dessus, hein, c'est-à-dire qu'on est... On ne laisse pas le BBC tout faire, hein. On fait vraiment le taf autour de ça en tant qu'association. Et donc, au moment où l'événement s'est réalisé l'année dernière, Paul Langeois, il a été agréablement surpris, parce qu'effectivement, on lui avait dit qu'on ne ferait pas une salle pleine, hein, ça on le savait. C'était presque un peu, si j'osais dire, presque un peu au-delà de ce qu'il avait imaginé être la réalité. Il a vu arriver déjà 60 ou 70 personnes sur la rencontre à 18h, chose qui ne fait jamais au BBC, une rencontre autour de livres autour du métal, un samedi à 18h, alors qu'il fait plein soleil. Il y avait des gens qui étaient là. Le soir, ça a marché. On a fait un bilan qui n'était pas mauvais. Hein. On a dit à Paul, bah, écoute, voilà, tu nous dis maintenant si tu veux poursuivre avec nous. Nous, on aimerait bien, mais voilà. Et Paul nous a dit, on peut essayer de monter en gamme. D'où le fait d'être passé à 3 groupes, ouais. Et un groupe comme Necrovage.
0: Eh bien, écoute, parfait, parfait, parfait. Alors, quel type de public vous espérez toucher, du coup, avec cet événement, hein? Parce que tu parlais de Necrovage, qui est quand même, effectivement, ouais. Dans la division un peu du dessus par rapport à la première édition, entre guillemets, de cet événement. Ouais. Grave Culte, qui est un peu... Parce que Grave Culte, moi, je ne l'ai pas oublié. On l'avait vu dans cette cérémonie qui s'appelle les Foudres du Métal.
1: Ouais. Oui, la très discutable cérémonie des foudres.
0: Ah, j'ai pas osé le dire, mais c'est toi qui as ouvert la porte.
1: J'ai rencontré plein de gens qui étaient soit en tant qu'acteurs.
0: J'ai pas regardé, moi, j'ai pas osé.
1: Et en tant qu'acteurs qui se sont trouvés mêlés, j'en ai vu plein qui sont pas très fiers d'y être.
0: Ouais, ouais. Non, mais le sujet, c'est qu'on est sur effectivement. Donc, est-ce que vous espérez du coup élargir votre base, amener un public un peu différent à découvrir des groupes un peu plus extrêmes, voilà. C'est
1: clairement oui. Alors, il y a aussi le fait que avec les désormais, puisque ça marche quand même un peu nettement mieux, avec les soirées documentaires ciné au cinéma, ouais. On récupère du public supplémentaire. Évidemment, Necrovage, ça parle aux fans de death, de black, enfin en tout cas. Aux fans qui sont déjà depuis un certain temps dans cette musique,
0: ouais.
1: On espère récupérer un public de connaisseurs old school, je dirais.
0: Oui, voilà. Oui, âgé, tu veux dire, âgé.
1: Voilà, âgé, oui, voilà. Avec Sordide, qui ouvrira la soirée, l'idée, c'est bon, je l'ai dit tout à l'heure, hein, c'est un groupe qui n'avait déjà jamais joué dans le coin. Et puis surtout, si tu veux, on s'est dit, bon, Sordide, en région, ils ont quand même un public. Il y a plein de gens qu'on ne voit pas forcément sur des soirées qui connaissent Sordide. Et on s'est dit, bon, c'est aussi une manière de rattacher ce groupe qui est rouennais à un public régional qui vient écouter des groupes qui sont de la région et qui n'ont jamais vu ni entendu. Mmh. Et pour Grave Culte, j'ai dit, c'était un choix qui était vraiment un choix voilà, d'un certain nombre d'adhérents. Et ça va chercher un public un peu différent et qu'on espère, nous, après, pouvoir ramener sur nos autres événements. Quand on organise ce genre de soirée, soit on fait une soirée pure black metal, hyper true, voilà, très, et on va avoir effectivement des gens qui sont presque initiés, voilà, mais on a aussi besoin d'exister et d'ouvrir à des publics un peu plus larges, Et GraveCult, c'est aussi une formation qui répond à ça.
0: Bah d'ailleurs, on va s'écouter un extrait de GraveCult que tu as sélectionné toi. Alors, je te laisse effectivement le présenter.
1: C'est tiré de leur dernier album. Hein. J'ai fait le choix, comme ce sera le cas pour le de leur dernier album qui est paru en 2024. Full Moon Fever, qui est paru sur le label Frozen Records, qui est vraiment dans cet esprit un peu mélange exigeant, qualitatif.

0: On est toujours sur 666 dans l'émission Le Masque et l'Enclume avec Jean-Claude et Obscur Phénomène. Est-ce que organiser ce type de soirée, ça comporte des difficultés particulières ?
1: Oui, en fait, si tu veux, le premier truc, c'est de se dire, est-ce qu'on n'en met pas trop dans une soirée pour que le public vienne ? C'est-à-dire
0: Ouais.
1: qu'on va mobiliser le public de 18h, pas 18h30, mais voilà, 18h ouverture des portes, jusqu'à 23h30 minuit. Bon. Il faut trouver le moyen de mobiliser intelligemment ce public. Donc, il y a une première partie de rencontre. Il faut prévoir, c'est très bête, hein, je veux dire, on prévoit aussi que les gens puissent rester. Parce que pour qu'ils viennent à la première partie et qu'on est quand même dans un endroit, le BBC, où il n'y a pas grand-chose autour, cette année, on a prévu un food truck pour que les gens puissent se restaurer.
0: Ah, ça, c'est bien.
1: Voilà, l'année dernière, on ne l'avait pas fait. Et bon, on a eu des retours, et à juste titre, hein, voilà. Les gens, ils avaient trois quarts d'heure entre la fin de la rencontre, et ce sera le cas cette année, trois quarts d'heure, une heure, et le début des concerts. Bon, il faut un food truck à la sortie de la salle. Hein. Après, organiser ce genre de soirée, c'est aussi mobiliser le public. Donc, c'est un gros boulot de com. Mmh. C'est un gros, gros boulot de com. Et particulièrement Jean-Baptiste et Clémence, qui sont les deux membres du bureau, qui s'occupent vraiment de la com. Moi, je suis plus sur le côté programmation, lien avec les groupes, suivi des fiches techniques. Enfin, voilà. Ce que je sais faire, quoi. Et je leur laisse un peu la com. Le partenariat avec 666, qui est important pour nous, parce qu'effectivement, on fera quand même trois passages, on aura fait trois passages avec le tien sur l'antenne de la radio, et c'est quand même vachement bien. Et puis après, effectivement, trouver le moyen de mobiliser le public, toujours un peu ça, la difficulté, c'est-à-dire se dire. Je prends l'exemple parce que samedi dernier, j'étais sur un concert à Cherbourg et j'étais dépité de voir que sur une proposition où il y a Mutterlane, on fait 70 préventes et on fait 80 personnes au final de la soirée. Bon, voilà, c'est un peu raide, voilà, c'est malgré tout. Et on voit bien à quel point c'est assez difficile de mobiliser le public aussi, peut-être aussi, à un certain moment.
0: Oui.
1: On est en plus dans une période où il peut y avoir d'autres événements ailleurs. Enfin, voilà, donc, c'est un peu tout ça. C'est un peu un mélange de ça. Et puis, dernier point, mais le plus important, et je le redis, sans le Big Band Café qui prend effectivement à sa charge les coûts techniques et qui prend avec nous le risque des contrats avec le groupe, enfin, ce que coûte la soirée réellement,
0: oui,
1: d'un point de vue technique et artistique, ça, sans le BBC, on ne le fait pas. Hein. L'asso ne peut pas prendre ce risque. Et ça, c'est un élément que je cite en dernier, mais qui est un peu la clé de voûte. Hein.
0: Oui, complètement. Après, la difficulté qu'on a, je pense, en France maintenant, c'est que les festivals sont très nombreux, c'est très onéreux. Oui. Du coup, les gens, je pense, ont tendance à se dire, je vais faire 2-3 festivals dans l'année avec des budgets colossaux, et les dates comme ça isolées, ils se déplacent plus, ce qui est un grand tort.
1: Ouais,
0: et
1: ouais.
0: On le voit d'ailleurs dans les tournées métal ou autres qui passent, il y a de moins en moins de dates, et c'est focus festival. D'ailleurs, on va se parler de la dimension un peu pécuniaire et de l'importance de prendre sa place à l'avance, parce que c'est toujours intéressant pour vous, je pense, d'avoir une idée du nombre de gens qui vont venir. Là, on est à 6 jours de l'événement. Alors, combien ça coûte en prévente ? Jusqu'à quand on peut prendre sa prévente et où on peut prendre sa prévente ?
1: Oui, alors, en fait, si tu veux, d'abord, toute la billetterie est en ligne sur le site du Big Band Café. La billetterie est open, hein, déjà depuis un certain temps, donc pas de problème. On peut aussi prendre sur place le jour du concert, parce que évidemment le BBC, c'est une capacité à 500 places. Enfin, voilà, on sait que nous, on les fera pas, on n'est pas dupes. Hein, voilà, on aimerait, mais ça sera pas le cas. Donc, il y aura forcément de la place le jour même, mais le prix n'est pas le même.
0: Mm-hmm.
1: Donc, je rappelle juste que, effectivement, et surtout, la première partie qui est de 18h30 à 19h30 avec M. Galay et Walrus est gratuite. Voilà. Après, effectivement, il faudra avoir son billet pour assister au concert.
0: Mm-hmm.
1: Donc, finalement, le tarif en pré-vente, c'est 16 euros. Sur place, ce sera 19,
0: oui,
1: effectivement.
0: Hein. Okay.
1: Pour les gens qui sont abonnés à Obscur Phénomène, c'est un tarif réduit. Voilà. Donc, et puis, les abonnés du Big Band Café, les abonnés des SMAC qui ont une place aussi en tarif réduit. Mais globalement, on est sur 16 en pré-vente en ligne et 19 le jour même.
0: Ok, très très bien. Bah écoutez, chers auditeurs, chers auditrices, vous savez ce qu'il vous reste à faire, hein, c'est vous ruer sur les préventes pour être présent à ce rendez-vous. Ça. Il n'y en a pas beaucoup.
1: Cette soirée, ouais, parce qu'il n'y en a quand même pas beaucoup.
0: C'est ce que je disais. Il n'y a pas beaucoup de soirées. D'ailleurs, est-ce que vous projetez déjà sur la suite ou alors vous attendez de voir un peu comment ça se passe
1: Alors, évidemment que sur une prochaine date de soirée au BBC du même type, on attend de voir ce que va donner celle-là, évidemment. Oui. Alors, oui. Des idées, on en a.
0: Oui.
1: La scène underground est quand même très créative en France aujourd'hui. Quand je vois ce qui sort, le moment où on a fait nos choix et la réalité maintenant, il y aurait de quoi faire trois soirées, hein, trois, quatre soirées, sans problème.
0: Oui.
1: Il y a plein de groupes créatifs. On reste quand même nous limités dans les risques qu'on peut prendre. Donc oui, bien évidemment. Et puis l'idée, c'est aussi toujours de mettre en avant. On voulait inviter les responsables de labels pour une rencontre. On n'a pas pu le faire parce qu'ils n'étaient pas dispo. Mais l'idée, c'est aussi de mettre en avant tout ce que je disais, c'est-à-dire que les groupes et tout l'écosystème qui est autour, les labels, voilà, des choses, voilà, c'est
0: les artistes, graphistes et autres.
1: Voilà. Donc voilà. Et puis toujours reprendre nos soirées en partenariat avec le cinéma luxe, le ciné documentaire métal. Là, on est sur c'est pas encore fait, mais on a dans nos tablettes le film de Bilal Begoura 118 Telemli sur la scène métal algérienne. On a aussi été en contact avec d'autres réalisateurs de documentaires, notamment le réalisateur de Nous sommes les nouvelles chimères, Rédemption et Que ton règne vienne. Hein, voilà, je suis en train de chercher son nom et ça m'échappe.
0: Mathias
1: Averti, voilà.
0: Tout à fait.
1: On a d'autres possibilités, d'autres perspectives. Rien n'est encore totalement dessiné. Maintenant, l'idée, effectivement, c'est de continuer à mettre en avant des propositions. Il faut être un peu honnête, hein, en région, qu'on sera les seuls à faire. Peut-être avec Bring the Mosh à Cherbourg, qui est aussi un peu dans le même. Mais globalement, à part Obscur Phénomène, personne ne propose ce genre de soirée, hein, en région.
0: Et donc, il faut d'autant plus se mobiliser et aller voir.
1: Il y a un moment donné, faut quand même que ça ait un impact pour que le BBC continue à s'impliquer. Parce qu'il y a des
0: complètement,
1: réalités.
0: Complètement. En tout cas, pour clôturer ou clore, on va dire clore, parce que clôturer, c'est planter des clôtures. Je crois qu'on peut dire clôturer quand même. On aura quand même Necrobrech, les Valentinois, hein, qui vont être le dernier morceau qu'on va diffuser ce soir. On vous donne tous rendez-vous samedi prochain à partir de 18h30 au BBC pour cette discussion avec des artistes et ensuite trois beaux groupes en live. Jean-Claude, merci à toi.
1: Merci.
0: Je te laisse évidemment présenter Necrobrech et puis le mot de la fin, évidemment.
1: Voilà. Eh ben, d'abord, j'invite effectivement les gens à venir à cette soirée. D'abord parce que c'est une soirée rare, hein, où on n'a pas l'occasion de vous présenter, qu'il y a des groupes à découvrir et que c'est une manière de soutenir aussi ce genre d'initiative. Donc voilà, venez aussi nous soutenir dans notre démarche et montrer au BBC qu'il y a un public pour ça. Il s'en est rendu compte l'an dernier. Il est vraiment prêt à continuer, mais il faut quand même que les gens soient là. Donc c'est à la fois l'occasion de passer une bonne soirée en immersion dans cette musique, de découvrir des groupes que peut-être vous n'avez jamais vus sur scène ou même vous ne connaissez pas, et puis soutenir la démarche de nos obscures soirées pour qu'on puisse effectivement continuer.
0: Oui, et puis dans des conditions d'écoute qui sont quand même assez incroyables, rien à voir avec une cave ou autre qu'on connaît Caen.
1: Là, on est sur, de toute façon, dès qu'on franchit les portes du BBC, on sait. On est sur une scène avec des conditions acoustiques idéales. Voilà, c'est vraiment. Là, on est sur une qualité de concert qui est exceptionnelle, qui est vraiment exceptionnelle.
0: Voilà, et vous aurez donc l'occasion de découvrir ou pas, d'ailleurs, puisque vous connaissez peut-être déjà Necrobrech. Alors, quel morceau tu nous as choisi?
1: Alors, en fait, je me suis aussi axé sur le dernier album, Sword of Dajjal. Voilà. Dajjal, c'est D-A-D-J-A-L, hein, qui est, on va dire, une figure, une figure un peu antéchrist, si on voulait le situer comme ça, mais qui est quand même liée à la religion islamique. Voilà. Donc, c'est tout un projet, un concept autour de ça. Mm-hmm. En tout cas, l'album s'appelle Sword of Dajjal. C'est leur dernier album, qui doit dater de 2024. Oui, 2024, c'est
0: Oui,
1: ça. Oui,
0: 2024, tout à
1: ouais, c'est
0: fait.
1: ça. Et donc, le titre éponyme, Sword of Dajjal, pour terminer cette rencontre.
0: Eh ben parfait, merci à toi et puis rendez-vous tous et toutes samedi prochain au BBC.
1: Merci.

Voilà, j'espère que vous avez bien reçu le message pour ce que vous devez faire samedi prochain. Allez, tout de suite, on enchaîne, on poursuit avec un groupe de Rouen que vous connaissez peut-être, c'est Ifernet, qui est revenu il n'y a pas très très longtemps avec un excellent nouvel album. De mémoire, c'est le troisième, mais peut-être plus. Non, c'est bien le troisième, effectivement. Donc, Life at Earth, sorti chez les Allemands de Vendetta. Excellent album, très très belle pochette, black metal, qui part un peu dans des ambiances malsaines. Ça me rappelle parfois un petit peu Amen Ra également. Donc, on est sur ce type de black. On va s'écouter le morceau qui ouvre l'album, qui s'appelle With the Past, les Rouennais de Ifernet, qui font partie de ce collectif régional, la RL, collectif à suivre.

Et on va clore cette émission avec un one man band de Bayeux qu'on a déjà reçu ici. C'est Aruna pour son projet Putain de Tristesse qu'on apprécie particulièrement. Il a un autre projet aussi qui est plutôt très intéressant qui s'appelle Doska, Putain de Tristesse. C'est du black metal dépressif et rageux. Là, c'est le deuxième album qui est sorti il y a quelques temps. Nous sommes brûlés. De très très bonnes factures, hein, sorties sur le propre label de Aruna. On n'est jamais si bien servi que par soi-même. On va s'écouter le morceau, on le salue hein, s'il l'écoute. Et je pense que vous pourrez le rencontrer, j'espère, à la date d'Obscur Phénomène. Je crois qu'il était venu à l'édition précédente, me semble-t-il. On l'embrasse s'il nous écoute. Nous sommes brûlés, c'est dans l'album, album hautement recommandable. On écoute le morceau qui ouvre cet album, c'est 38. Et à noter qu'on retrouve sur l'album, une reprise d'un groupe que moi j'adore, Life Lover, voilà, pour vous situer un peu le background musical de Putain de Tristesse, Nous sommes brûlés. Quant à nous, eh bien, nous sommes arrivés à la fin de l'épisode et de l'émission. Bye bye, très très belle soirée à vous, à moins que vous écoutiez en podcast, et là, bah, très très belle suite d'activités. Et à la semaine prochaine ou au prochain épisode pour les podcasteurs, podcasteuses. Allez, ciao, ciao, comme d'habitude, une très, très, très belle conclusion. Tout de suite, Putain de Tristesse.

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1: Salut à tous, c'est Hugues à la radio, il est 23h, on est dimanche, donc c'est Free Jazz. J'étais pas là dimanche dernier, je suis désolé. Ok, on continue. Alors, Live in Europe, 1968 et 1972. Oula, que du bon. Je crois qu'on va pouvoir faire trois émissions avec, normalement, si je ne me trompe pas. Il s'agit de Marion Brown. Marion Brown est un saxophoniste qui a croisé la route d'Ornette Coleman, d'Archie Shepp, de Coltrane. Et j'aime beaucoup son son et j'aime beaucoup son flow. Je trouve qu'il a un jeu, un flow et des inventivités que j'adore. Et je ne dis pas ça de tous les saxophonistes. Hein. Je ne suis pas forcément un forcené de saxo. Néanmoins, là, on est sur une perle. On est proche du bop, mais ça s'écarte du bebop. C'est inventif, c'est... Parfois, ça part sur l'avant-garde, etc. C'est toujours sur le fil et toujours avec un flow, une diction impeccable, avec un super son de sax. Marion Brown disait du free jazz, je cite, « Il est faux de dire que le free jazz ne swing pas, il swing sur un grand nombre de temps. Il est polyrythmique, mais il est difficile pour les auditeurs de s'en rendre compte. » Et il disait aussi, « Le free, c'est plus proche des rythmes africains que ne l'était le bop ou le swing. » Voilà, sur ces belles paroles, je vous laisse avec un extrait de morceaux du live en Europe de 1968. Sachant que c'est sur Bandcamp, vous tapez Marion Brown Live 1968, vous allez tomber dessus. Voilà, c'est dispo depuis quand ? Tatriata, je suis en train de regarder quand est-ce qu'il a été mis en ligne. Paru le 1er mai 2026, voilà, c'est tout récent. Vous avez Marion Brown au sax, Gunther Ampé vibraphone, Bart Phillips à la basse et Steve McCall à la batterie. Voilà, c'est tout chaud, c'est tout nouveau. C'est, puis vous avez 10, 20, 30, 15, 50, il y a plus d'une heure, il y a 70 minutes de concert avec le quartet de Marion Brown. Et franchement, je vous le conseille. Donc on va écouter ce soir Current Events et Epiphany qui sont extraits du live de 1968. La semaine prochaine, on se passera un gros morceau du live de 72, Jean's Corner. Et puis on terminera avec un mix To Henley Bassin et Afternoon of Georgia Phone pour le dimanche suivant. Donc ce soir, deux extraits du live de 68 de Marion Brown Quartet. Bonne soirée à tous.

Et voilà, c'était les dernières notes du saxophone magique de Marion Brown. Vous avez écouté ce soir deux titres live de 1968, Current Events, et là c'était Epiphany. La semaine prochaine, on se retrouve pour un morceau de 22 minutes, Ginger's Corner, qui date de 72, et le dimanche d'après, on se retapera deux morceaux un peu plus courts, 68 et 72. Donc, je vous rappelle que c'est Marion Brown Live in Europe, 1968 et 1972, c'est dispo sur Bandcamp depuis quelques jours, donc courez-y, parce qu'il faut l'écouter, parce que c'est bien, d'accord? Allez, bonne soirée à tous, je vous remets la dive de la radio, et bonne nuit à ceux qui vont se coucher, salut!

Les urbanistes conçoivent des logements dits sociaux, hein, c'est-à-dire des logements faits pour les jeunes couples qui démarrent, hein, pour les ouvriers, pour les ménagers, mais aussi peut-être pour les chômeurs, hein.

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